0: Je la ressens là. Et je voulais me faire une lumière à ce niveau-là. Qui va prendre tout mon ventre et qui va irradier mes deux là. Voilà.
1: Donc, du coup, un tatouage couleur qui partirait du diaphragme, enfin du plexus solaire.
0: Pas en couleur. En noir. Ouais. Mais qui vibre. Des vibrations lumineuses, je sais pas comment t'expliquer. Bah, juste irradier à partir de là comme ça.
1: C'est toi-même qui te l'as fait.
0: Je vais me faire moi-même, ouais. Je sais pas encore quand, ni comment, ni quoi. J'ai pas encore l'image exacte. Mais je veux absolument avoir ça sur moi. C'est comme si je matérialisais une émotion. Sur mon corps directement. C'est un peu rassurant, je trouve. 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

Bonjour, c'est CQB depuis Campus FM Toulouse. Bienvenue ce soir dans cette nouvelle émission de Sans Blabla. Je vous propose pendant une heure une sélection de musique actuelle et un peu classique de musique électronique et techno. Vous allez pouvoir découvrir des sons plus ou moins connus de producteurs et productrices européens ou pas. Fresco, par exemple, du Portugal. Fabrizio Ratz, du groupe Cabaret Contemporain, qui m'a beaucoup inspiré. Un remix de Sarah Delirio, Best Ira, et des remixes de Feral. Des productions de Lone Front, de Female Pleasure Ploy, Claire, Camellia et Kelsa, et quelques morceaux du label Secret Initiative, et d'autres surprises encore. Ça durera une heure, et voilà, c'est la première de la saison. Passez un bon moment.

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0: Toulouse. Après-midi du vendredi 21 novembre 2025, quartier de la place Saint-Pierre, auditorium de Saint-Pierre des Cuisines, quartier Capitole. Berlin, Alexanderplatz. Concert des solistes de l'ensemble Mosaïque de Berlin et des départements d'art dramatique et de composition électroacoustique du Conservatoire de Toulouse. Invention sur des fragments du livre Berlin, Alexanderplatz, écrit par Alfred Döblin et publié en 1929.
1: Cet espace, eux ils ont le privilège de pouvoir laisser leurs chaussures, mais vous il vous faudra enlever ça. Voilà, il faut juste voir à quel moment. Soit vous l'intégrez, mais sinon on peut le refaire après, hein, entre le tableau, entre la fin de votre tableau et il faut juste le caler. Voilà. Soit vous le faites off, soit vous le faites pas à la fin de votre truc, c'est comme vous voulez.
0: Hors champ de concert et vestibule sonore, numéro 14. Dans les coulisses de l'installation, dans les coulisses des balances, où l'on s'ajuste, où l'on s'accorde et s'équilibre.
2: Tout le monde ici.
3: Il nous faudrait tout le monde sur le plateau, s'il vous plaît.
2: Ah oui. Le groupe des lieux.
3: Tout le monde sur le plateau, s'il vous plaît.
2: Ouais. Elliot, vous cherchez. Ah ouais. Et Maxime, ça t'as tout le monde. T'as tout le monde avec toi.
3: Ouais.
2: Ah bah oui. On va faire la grande là pour l'ordre.
4: Pardon, je suis à toi dans une seconde.
0: Ah non, vas-y. Oui. Mais parfois, des gens peuvent parler en même temps qu'ils font ce qu'ils sont en train de faire.
4: Ah oui, moi, j'en suis capable.
0: C'est ton profil, quoi.
4: Tu peux me dire.
0: Tu t'appelles comment et tu fais quoi dans la vie?
4: Je m'appelle Mathieu Guillain, je suis compositeur et technicien son. Je fais moitié-moitié, en gros, dans ma vie.
0: Une activité alimente l'autre et l'autre alimente l'une?
4: De temps en temps, oui, mais pas tout le temps.
0: Et sur les aspects techniques, tu fais du tout venant ou c'est des choses qui sont en rapport avec les esthétiques?
4: C'est très souvent en rapport, c'est très souvent en rapport avec ça, ouais. Ouais. Puis on m'appelle pour ça, du coup. Donc c'est, ouais. Et même pour le mastering ou du mixage, c'est souvent dans ces esthétiques aussi. Ouais. Ouais. Mais si, ça alimente quand même toujours l'autre. T'as raison, mais...
0: Alexanderplatz.
4: Ah oui.
0: Tu peux me parler un peu des options que t'as prises, des écueils, des difficultés, comment t'as réussi à... Ou est-ce que t'as partiellement réussi à atteindre ce que tu voulais atteindre?
4: C'est une salle que je connais bien et que j'adore parce qu'elle a un volume exceptionnel, elle sonne super bien. Et du coup, le parti pris, là, c'est vraiment de faire plusieurs plans. Pour donner un peu de vie au son électronique qui ont un rayonnement très pauvre, c'est pas comme un instrument acoustique, tu sais. Donc là, c'est bien de pouvoir donner plusieurs plans. Et après, non, j'ai pas eu un parti pris très marqué dans le sens où j'étais vraiment au service des étudiants et des deux solistes. Donc là, c'est vraiment de l'accompagnement du soulignage.
0: Plus, ouais. C'est plus simple de souligner que de mettre en évidence.
4: Non, c'est pas plus simple. Hein. Non, pour être invisible, c'est assez dur, je trouve. D'essayer de soutenir sans qu'on entende l'amplification, justement sur des solistes, sans casser le rayonnement acoustique de l'instrument, justement, je trouve ça pas facile du tout.
0: Il faut être là sans y être tout en y étant.
4: Ouais, et du coup, j'ai plein de jeux de délais, de filtres, de choses pour essayer de reproduire un rayonnement acoustique dans ce volume-là.
0: J'ai cru comprendre qu'il était question d'une succession de plateaux.
4: Alors, dans la soirée, oui, c'est une succession de plateaux. Il y avait des intermèdes des étudiants et les deux solistes de l'ensemble Mosaïque qui interprétaient toujours des pièces en lien avec avec Sonderplate. Ouais. Donc, je sais pas, je pense que c'est Bertrand Dumedou qui a fait vraiment la grande forme de la soirée, en fait, qui a composé ça. Enfin, quoi, composé l'enchaînement. Voilà.
2: Je vous relance.
5: Vas-y. 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Flash, flambe, frappe, brûle, flotte, flambe, tape, flambe, frappe, flambe, flash, brûle, tape, serre, tord, serre. 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
5: Flambe. Oui, c'était brûlé. Et tu veux que je te...
2: Non, mais je voudrais juste la...
5: Mais tu connais les trois derniers ou pas?
2: Oui, flash, flambe.
7: Parce que fais pas forcément par rapport à moi, parce qu'en fait, moi, je fais déjà par rapport à l'ironie quand je vois qu'elle rajoute de l'intensité et après, elle commence à baisser.
2: Oui, mais quand tu dis la dernière phrase, parce que la liste des mots, là, ça l'a fait, quand tu dis la dernière phrase, je sais que j'attends flash, flambe. Okay. On va le regarder juste là, mais...
5: Tu veux que je refasse juste à la fin? Genre les derniers?
2: Ouais, ça... Ouais,
0: oui, l'idée c'est de parler un peu de Alexanderplatz, Berlin, qui était donc.

0: qui est le livre de Alfred Döblin, Berlin, Alexanderplatz, qui est un peu, alors évidemment, toute proportion gardée, hein, c'est pas comparable non plus, mais enfin qui serait un peu l'équivalent, en tout cas d'un point de vue du choc littéraire, de ce qu'a pu être Ulysses de James Joyce en Irlande et l'évocation de Dublin, ou de ce qu'a pu être en France Le Voyage au bout de la nuit de Céline. Voilà, moi je pense que c'est voilà, des livres qui sont comparables, d'abord parce qu'ils sont contemporains les uns des autres, c'est les années 20, et ensuite parce que ce sont trois livres qui refabriquent une langue. Donc il y a un travail sur la langue absolument extraordinaire. Donc mon idée du coup a été de continuer à tirer ce fil-là et de proposer aux élèves du département d'art dramatique et de composition électroacoustique du conservatoire de prendre part aussi à ce concert et de concevoir des inventions. Alors avec une carte blanche totale, hein, des petites séquences de quelques minutes, chacune étant une invention inspirée, alors vraiment très librement, par tel ou tel aspect ou telle partie du livre de Alexanderplatz.
1: Attention !

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0: Ok, je vais récupérer les chaussures après.
1: Donc c'est ce qui a donné la formule du concert de vendredi soir à Saint-Pierre-des-Cuisines, c'est-à-dire un ensemble professionnel qui joue des grandes œuvres du répertoire contemporain. L'idée étant de proposer surtout des œuvres de compositeurs berlinois, alors soit vivant à Berlin, ayant vécu à Berlin, ayant travaillé à Berlin, ayant écrit l'œuvre à Berlin, enfin voilà, on aurait un peu toutes les formules. Et puis, des inventions proposées par les élèves du conservatoire. L'idée étant d'aller beaucoup plus dans la direction d'une rencontre avec les étudiants, les gens qui apprennent la musique, les étudiants en musique, puisque c'est un festival de musique, mais aussi en théâtre ou en art plastique, ou, c'est pas exclusivement musical. L'idée de proposer à la fois l'excellence artistique dans le festival, puisque c'est un festival, mais aussi de permettre à des étudiants d'être confrontés à des grands professionnels, d'une part, et de pouvoir proposer leur propre travail. C'est-à-dire que les étudiants en composition, ils composent.

0: Et ils font des œuvres qui sont super intéressantes. Les étudiants en art plastique font des œuvres d'art plastique. Les étudiants en théâtre inventent des formes théâtrales. Donc je trouvais très important d'offrir à ces étudiants la possibilité d'une vitrine, mais avec une exigence professionnelle. Il ne s'agit pas du tout de faire des choses au rabais. Et donc j'ai trouvé cette formule finalement très très riche, parce qu'elle permet à la fois au public de découvrir la musique dans les conditions professionnelles, puisqu'il y a vraiment un principe d'excellence artistique auquel nous n'entendons pas déroger. Mais il y a aussi le fait que, finalement, ça permet aussi de valoriser le travail des jeunes compositrices et des jeunes compositeurs qui étudient ici au conservatoire, à l'université, à l'ISDA. Ça permet de valoriser le travail des jeunes instrumentistes et des jeunes improvisateurs. Ce sera le cas de ce soir. Et donc, du coup, ça permet aussi de tirer les jeunes vers l'idée que le plateau du théâtre, c'est pas un lieu figé de représentation, mais c'est un lieu vivant d'invention. Et ça, je trouve que c'est vachement important à intégrer quand vous êtes en phase d'apprentissage, voilà, du métier de la musique, hein, et vous allez quand même passer une grande partie de votre vie sur des plateaux à transmettre vos émotions musicales et votre envie de faire de la musique à des spectateurs, et donc d'être confronté à des gens qui ont une très très forte expérience, non seulement des langages contemporains, mais aussi d'une manière actuelle d'habiter un plateau, c'est-à-dire ne pas se limiter à jouer la partition, mais aussi être un personnage sur un plateau, tenir sa place, se déplacer, comment travailler avec la lumière, comment travailler avec l'espace. Ça, c'est des notions très importantes. Donc, du coup, mettre sur un même plateau des comédiens, des musiciens, des compositeurs, je trouve ça aussi très très intéressant.
1: Ok, donc ça c'est l'accueil salle. Donc je viens ici, je fais un petit speech de... Blablabla, comme ça. Bonsoir, merci beaucoup. Et bon concert. Je vais m'asseoir, et là c'est parti.

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1: Souviens-toi de la lumière et crois en la lumière. 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Tout va bien, ça va finir par aller mieux.
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0: Schatzatur, kannst du warten? Einige Sekunden nach
1: Spiel.
0: Guillaume braucht einige Sekunden, um die Notenstand zu abstellen.
1: Das heißt, ich soll langsamer gehen.
0: Ja, ja, klar. Guillaume,
1: Lacha, kein Problem. Ich kann auch langsamer runter.
2: Okay. Ja, ja. Il n'y a que Clémentine qui récite quelque chose là.
3: Ah oui, oui, puis c'est vraiment.
2: Oui, ils sont juste dans le corps.
3: Onomatopée, ou c'est pas une narration, un texte.
2: D'accord, ouais, c'est pas.
3: Intégré vraiment, c'est.
2: Ok, parce que si tu fais ce que tu dis, il y aura un peu plus de contraste entre ce que tu as fait sur la première séquence,
3: ouais.
2: Qui vraiment circule et habite toute la pièce, et toute la salle, et la ouais. Deuxième. Mais à toi de voir ce que tu veux.
3: Bah, j'essaie juste avec un pot, et de pousser un peu plus pour les voix.
4: Ah mais du coup il y a le piano, enfin, l'ambiance se retrouve aussi dans ça.

0: Alexander Place particulièrement vendredi dernier. On parle de combien d'étudiants, d'après ce que j'ai compris, il y avait une succession de scènes diverses.
1: Oui, alors l'idée était d'avoir, donc il y a eu 6 œuvres musicales qui ont été jouées par les interprètes de l'ensemble Mosaïque, et entre les œuvres musicales, il y avait des séquences de théâtre et de musique. Voilà. Et chaque séquence étant confiée à un groupe de comédiens et un compositeur, à chaque fois on a constitué 4 groupes comme ça. Chacun des groupes a fait une petite forme. Alors il y avait des choses très très mobiles, des choses plutôt silencieuses, des choses plutôt extraverties, des choses, voilà, on travaille, des choses qui travaillaient plutôt sur la langue, sur le cri. Il y avait des séquences qui étaient presque chorégraphiques. Voilà, donc il y avait vraiment un travail sur le mouvement qui était aussi très très riche. Donc voilà, on a eu une expression très très variée de ce que peut être l'invention théâtrale, du coup, associée à l'invention musicale, parce que du coup, les compositeurs associés à ces groupes de comédiens, du coup, on travaille aussi dans des directions qui sont très très très diverses, très très diverses. Donc, essayant plutôt de travailler avec la voix, d'autres plutôt avec des corps sonores ou des objets ou des représentations comme ça qui symbolisent tel ou tel aspect du livre et qui rendait vraiment justice. Quoi. Et ça, c'était chouette.
0: En termes de préparation pour les étudiants, ça représente combien de temps pour les étudiants, pour les gens qui ont participé à ça?
1: Alors, nous, on a lancé le projet en gros l'an dernier, donc au cours de la précédente année scolaire. Donc du coup, alors ce qui était compliqué pour les professeurs, c'est qu'ils n'étaient pas sûrs de quels effectifs seraient les leurs, puisque il y a des gens qui sont bons, des gens nouveaux qui arrivent. Enfin, en gros, on a anticipé ce travail au maximum. Donc les professeurs ont commencé à parler au projet de leurs élèves dès avant les vacances, donc disons à la fin du printemps cette année. Et puis le travail proprement dit, concret, s'est effectué dès la rentrée. Donc ça a été vraiment le travail de rentrée des étudiants en théâtre. Enfin, l'un des travaux, je pense qu'ils ont fait autre chose. Hein. Et aussi pour les compositeurs, ça a été l'un des... Voilà, c'était une échéance importante et qu'ils ont vécu, je crois, avec beaucoup d'intensité, beaucoup de curiosité, beaucoup... Parce que pour tout le monde, c'était un truc un peu nouveau. Beaucoup de gens ne connaissaient pas ce texte. Beaucoup de comédiens ne connaissent pas bien la musique et encore moins la musique contemporaine. Beaucoup de musiciens et de compositeurs ne connaissent pas bien le monde du théâtre. Donc pour moi aussi, c'était important que des étudiants en musique découvrent le monde du théâtre, découvrent la temporalité du travail dans le théâtre, découvrent les modalités, puis même le même plateau, l'éclairage, tout ça, c'est très souvent des choses dont les musiciens n'ont pas beaucoup de conscience. De la même façon que les comédiens n'ont pas forcément conscience de ce qu'est un travail musical, de comment on prépare une partition, de comment on envisage un projet, comment on le construit petit à petit. Donc je trouvais ces rencontres aussi de ce point de vue-là très chouette et du coup très nourrissante, je pense, pour la pratique future qui sera celle des comédiens et celle des compositeurs, en espérant que, et je crois que d'ailleurs ça a donné envie à plusieurs groupes de retravailler ensemble et de refaire des projets avec la musique. Ça, je crois que ça a fabriqué de l'envie aussi, et ça c'est chouette.
0: Alors vous, Bertrand, c'était quoi votre rôle, votre position de
1: l'art? Moi je suis le directeur artistique, donc moi j'ai conçu la thématique, j'ai conçu le programme, j'ai construit les programmes musicaux avec tous les interlocuteurs, donc les musiciens de l'ensemble et le directeur artistique de l'ensemble Mosaïque à Berlin. Et puis avec les professeurs ici du conservatoire, j'ai proposé le livre. Voilà, donc moi j'ai construit le cadre dans lequel ces choses-là prennent place. Voilà, c'est le rôle d'un directeur artistique, il construit un cadre, il pense une couleur, une ligne éditoriale, puisque chaque édition a une couleur particulière, une couleur singulière. Et après, il essaie de trouver des artistes que ça intéresse. Et surtout après, il essaie de trouver des sous pour financer tout ça. Ça, c'est pas la partie la plus marrante ni la plus facile.

C'était Berlin, Alexanderplatz. Hors champ de concert à vestibule sonore numéro 14. Un documentaire radiophonique d'anthropologie sonore et musicale par François Berchenko.

Entretien avec Mathieu Guillen, ingénieur du son et compositeur. Entretien avec Bertrand Dubedou, directeur artistique de Bypass, Forum de la création musicale numéro 11.

avec la participation de Chaskatour Kanayan au violon, Simon Strasser au hautbois et cor anglais de l'ensemble Mosaïque. Ainsi que la participation des étudiants et étudiantes du Conservatoire à rayonnement régional de Toulouse.

Prise de son réalisée en bord de Garonne à l'auditorium Saint-Pierre des Cuisines à Toulouse durant la fin d'après-midi du vendredi 21 novembre 2025 à l'occasion du filage et de la répétition générale de la soirée Berlin-Alexanderplatz proposée dans le cadre de la programmation de Bypass, forum de la création musicale numéro 11. Entretien et interview enregistrés durant la matinée et fin d'après-midi du mardi 25 novembre 2025 durant la masterclass d'improvisation générative pilotée par le compositeur Pierre Jodlowski et proposée aux étudiants de musical à la salle le 9-9 en vue d'une restitution le soir même au public du festival Bypass.

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Bonjour, bonjour, Yves au micro-micro pour une nouvelle émission de 24 notes secondes qui ne saurait déroger à sa tradition et qui par conséquent vous rappellera ou vous apprendra que 24 notes secondes, une émission consacrée à la musique de film, à cet art si particulier qui consiste à illustrer de manière sonore ou musicale les petites images qui bougent depuis un sacré bout de temps. Et puis notre générique, c'est bien évidemment une musique de film, en l'espèce celle d'un petit bijou rose signé Blake Edwards, 1962. Audrey Hepburn et George Peppers sont dans les rôles principaux. En français, ça s'appelle Diamant sur canapé, on n'a jamais compris pourquoi. En anglais, Breakfast at Tiffany's, et c'est ce cher Henry Mancini, bien connu des fidèles de 24 notes secondes, qui était aux manettes de Moon River. Ce jour dans 24 notes secondes, eh bien, c'est pas du tout du côté du glamour hollywoodien que nous allons pencher, mais du côté du cinéma politico-social à la française contemporain. Alors déjà, il y a presque un oxymore entre les deux, parce que du cinéma français contemporain qui parle de la réalité française contemporaine, eh bien il n'y en a pas tant, oui je sais, je suis méchant, mais il y en a quand même, et le dénommé Stéphane Brisé fait partie donc de ces cinéastes courageux qui s'efforce à bras le corps de prendre la réalité vraie et puis d'en faire des objets filmiques tout à fait intéressants et tout à fait pertinents. Et surprise, oh surprise, eh bien le gars rencontre en même temps le succès. Il faut dire, on va y revenir, qu'il a un interprète fétiche et d'exception en la personne de Vincent Lindon. Stéphane Brisé, donc, c'est un réalisateur, scénariste, il fut même acteur, et qui est né en octobre 1966 à Rennes, dans un milieu qui ne le prédisposait pas du tout à une carrière cinématographique, rien de péjoratif là-dedans. Un père acteur, une mère, femme au foyer, on est loin de ces fils d'eux et de ces filles d'eux qui peuplent le dit cinéma français tout à l'heure évoqué. C'est à l'occasion d'un stage d'audiovisuel dans France 3 de l'époque qu'il s'intéresse à la chose. Son premier long métrage, il le tourne en 1900, son premier court métrage, pardonnez-moi, Le Bleu des Villes, il le tourne en 1999, et puis suit une sorte de coup d'essai avec un film dans lequel on trouve Patrick Chesnay en personnage principal. Ça s'appelle, titre programmatique, beau titre, Je ne suis pas là pour être aimé. Ensuite, on voit en 2006 Entre adultes, un film assez étonnant, une sorte de ronde où des personnages, eh bien, parlent, et ils ne font que parler, mais ils parlent d'amour et de sexe, et c'est comme dans La Ronde d'Arthur Schnitzer, c'est-à-dire que là, je vais essayer de le faire comme ça, la femme et l'homme ensuite retrouve sa vraie femme retrouve son amant, etc., etc. Vous avez compris le principe, jusqu'à ce que la boucle soit bouclée, bien sûr. Un peu bavard, mais quand même assez intéressant. Cela dit, ce ne sont là que des galops d'essai, puisque c'est en 2009 que Stéphane Brisé va faire la rencontre que j'ai évoquée tout à l'heure, celle de Vincent Lindon, qui sera l'interprète de Mademoiselle Chambon. Un film, donc, aux côtés duquel Vincent Lindon se trouve avec Sandrine Kiberlin. Et à la fin du film, dont on va écouter rapidement un extrait de la bande originale, eh bien, on trouve un remerciement adressé par Stéphane Brisé à Ron Howard, le réalisateur du Da Vinci Code. Alors, on se demande un peu pourquoi il y a un remerciement à Ron Howard en tant que réalisateur du Da Vinci Code. Eh bien, c'est justement parce que l'acteur pressenti pour être le personnage principal en lieu et place de Vincent Lindon, c'était Jean Reno. Et que cette année-là, eh bien, Jean Reno choisit, comme il le fit à plusieurs reprises, d'aller jouer dans la super production Da Vinci Code de Ron Howard, et que du coup, eh bien, Vincent Lindon, second choix, donc présenté à Stéphane Brisé, pardonnez-moi, par un autre réalisateur relativement intéressant, Philippe Lioré, eh bien, c'est grâce à cet désistement de dernière minute que Vincent Lindon se trouve à être l'interprète principal, et pour longtemps, de Stéphane Brisé. Allez, on écoute un extrait de la bande originale de Mademoiselle Chambon. C'est une chanson, je vous la laisse découvrir, on en reparle après, dans 24 notes secondes.

bientôt. Quel joli temps, mon amour.

Ah bah oui, je laisse juste la dernière seconde de piano, j'espère. J'espère que les jeunes et les moins jeunes auront reconnu la douce voix et le phrasé si particulier de cette chère Barbara, qui interprète donc Septembre dans Mademoiselle Chambon, un film de Stéphane Brisé, dont j'ai oublié de préciser qu'il était inspiré d'un roman homonyme, comme on dit, c'est-à-dire qu'il a le même titre, d'Éric Holder, paru quelques années auparavant, donc l'histoire d'un maçon, Jean, interprété par Vincent Lindon, qui tombe amoureux de l'institutrice de son fils, Mademoiselle Chambon, la douce Sandrine Kiberlin, une histoire toute simple, racontée simplement, mais avec beaucoup de délicatesse et de poésie par Stéphane Brisé, qui va ensuite, sans doute grâce à Vincent Lindon, aller vers des films donc plus durs et plus engagés. Mais on va écouter un extrait, et là encore une chanson, de la bande originale de Quelques heures de printemps, l'histoire d'un homme qui, à sa sortie de prison, retrouve sa mère mourante, et qui veut que son fils l'aide à mourir, donc une histoire un peu délicate à raconter, là encore délicatement. Vincent Lindon est l'interprète principal du film, Quelques heures de printemps, et à ses côtés, eh bien, il y a Hélène Vincent, qui joue le rôle de sa mère, qu'on a plutôt vu au théâtre, mais qui a quand même joué dans pas mal de films. Alors là, je ne vais pas vous laisser découvrir la douce voix d'eux. Il s'agit de celle de Nick Cave, et ce qui est très étonnant, c'est que, en fait, la chanson que vous allez entendre, elle n'a pas été composée du tout pour la bande originale de Quelques heures de printemps. Je ne suis même pas sûr qu'elle ait été composée pour le film que je vais évoquer, mais en tout cas, on l'entend pour la première fois dans un film intitulé « L'assassinat de Jesse James par le lâche Robert Ford » où, me semble-t-il, il y avait Brad Pitt, mais c'est pas du tout le sujet. Et donc, eh bien, cette chanson, Stéphane Brisé a demandé à Nick Cave l'autorisation, et à Warren Ellis, l'autorisation de la réutiliser dans Quelques heures de printemps, autorisation accordée, et du coup, on peut l'entendre dans 24 notes secondes.

0: conceptualiser ou même quelquefois à argumenter d'un point de vue un peu médico-économique, c'est-à-dire qu'aujourd'hui, effectivement, la santé doit rester sur un modèle viable économiquement. C'est les contraintes de nos sociétés. Alors c'est regrettable certes, mais on doit rester dans quelque chose qui est raisonnable, c'est-à-dire qu'on ne peut pas limiter la pratique médicale à uniquement le fait de poser un diagnostic et d'abandonner les gens, puisque l'essentiel de la restauration, c'est ce qui se passe après. C'est-à-dire j'établis avec les gens effectivement l'état des lieux. L'état des lieux, c'est le diagnostic. Mais si on s'arrête à l'état des lieux, c'est un peu dommage, parce que ça veut dire qu'on n'aura fait aucun travaux en suivant. Alors que les travaux, ça va être l'étape essentielle. Et je crois vraiment que c'est le binôme médecin-malade qui va construire ça. Alors, ça ne veut pas dire que ça se limite à deux, hein. C'est souvent bien plus que ça. C'est-à-dire qu'on peut tout à fait avoir des tas d'intervenants qui gravitent autour de soi. Et à partir, justement, la continuité, la trajectoire de soins, elle va être l'intégration de toute cette nébuleuse qui gravite autour de soi. Les groupes d'entraide mutuelle, les associations de malades, les associations des familles de malades, il y a des tas de choses.
1: Effectivement, les pères aidants aussi.
0: Les pères aidants. Les
1: patients experts, comme ils sont passés par là, ils connaissent certaines astuces et ils trouvent plus facilement les bons mots. Et ils sont plus inspirants pour les personnes qui sont vraiment au fond du trou. Mais je dirais tout le côté diagnostic a aussi un impact du point de vue juridique et sur le droit des malades.
0: Alors ça, c'est une question qui est importante et c'est vrai que peut-être c'est la meilleure réponse à ceux qui, dans les fonctions soignantes, mettraient en doute la pertinence de faire un diagnostic. C'est que c'est une question de droit avant tout. Il y a un droit à l'information, qui est un droit important, c'est-à-dire que quand on souffre de quelque chose, on a le droit de savoir de quoi on souffre, puisque c'est pour ça qu'on vient consulter, en fait. Mais également, je pense que on est en 2026, on est à l'ère du consentement. Comment consentir à un projet de soins si on n'a pas établi ce projet de soins au départ ? Et ça, je pense que c'est vraiment une question centrale. C'est-à-dire que quand on établit le diagnostic, on établit également ce projet de soins avec les gens. C'est-à-dire qu'on va envisager ensemble ce qu'on va faire. Ça permet d'avoir un vrai consentement. Et donc, du coup, de renforcer cette alliance thérapeutique dont tu parlais tout à l'heure. Ça va permettre de vraiment construire le binôme qui permettra ensuite d'inclure des personnes supplémentaires. Tu parlais des pères aidants, bien sûr. Il y a aussi les assistantes sociales, il y a les psychologues, il y a des tas de personnes, les infirmiers managers, libéraux, les case managers. Il y a plein de choses qui aujourd'hui donc sont pertinents et utiles dans notre projet de soins et dans notre trajectoire de vie. Mais à ce moment-là, effectivement, du coup, le droit intervient. Donc, en premier lieu, il y a un droit à l'information, il y a un consentement aux soins qui apparaît nécessaire et pertinent. Et puis au-delà de ça, je pense que on évoquait tout à l'heure à demi-mot le fait que mettre une étiquette, c'est un risque de se retrouver stigmatisé, c'est de se retrouver discriminé quelquefois. Mais si on veut pouvoir lutter contre cette discrimination et établir le fait qu'effectivement je suis victime d'un rejet social ou d'une inégalité en fait de traitement, il faut pouvoir avoir un diagnostic établi qui va permettre de faire valoir son droit sur le fait que moi, personne souffrant d'un trouble particulier, je n'ai pas eu accès à ce qui devrait revenir je n'ai pas eu le traitement équitable qui serait attendu. Il y a d'autres droits en cascade. Je pense qu'effectivement la dignité individuelle implique une autonomie de décision et que dans ce droit à l'information, c'est donner à la personne la possibilité d'avoir les éléments, alors en tenant compte bien sûr de la capacité de la personne à comprendre et à pouvoir décider pour elle-même, mais dans la majeure partie des cas, cette autonomie décisionnelle est vraiment à préserver pour savoir effectivement quels sont les choix que je vais faire dans mon projet de soins. Est-ce que je choisis d'être aidé par un SAMSA par exemple ou par des infirmiers à domicile? Il faut que je puisse y adhérer et pour ça il faut que je puisse bien entendu être

0: former, doter des éléments suffisants pour que ma décision puisse se prendre de façon claire. Voilà, et puis après, ben, peut-être qu'on peut rajouter des droits autres, mais qui sont très importants quand on parle de la souffrance et des troubles psychiques en général, notamment le droit à la protection, c'est-à-dire qu'il y a des personnes qui nécessitent d'être protégées d'elles-mêmes ou des autres, mais il va y avoir des mesures de protection des majeurs ou des mineurs qui peuvent être mises en place pour éviter effectivement de se retrouver dans des situations financières ou sociales catastrophiques, par exemple.
1: Et le point du consentement est très important parce que dans les maladies psychiques, au contraire de beaucoup de maladies somatiques, ben je dirais, pas mal de maladies somatiques, on se casse une jambe, on peut être relativement passif. On se fait opérer, on se repose et tout redémarre. Hélas, avec les troubles psychiques, eh ben il faut être extrêmement proactif. C'est nous qui faisons la guérison avec les autres personnes. Donc ça demande un consentement fort, un engagement fort et tout.
0: Alors l'engagement, il est clairement essentiel. Je pense que c'est vraiment effectivement quelque chose de très important. Ce qui est surprenant, c'est que quand on va se faire opérer de la jambe, très souvent on aura signé des formulaires de consentement pour des tas de choses, des formulaires d'information sur tous les risques de l'anesthésie, etc. En chirurgie, en fait, ils ont déjà mis en place des procédures concernant le consentement qui sont peut-être quelquefois très formelles et protocolaires, mais qui existent. Ce qui est vrai dans les troubles mentaux, c'est que très souvent, on va rentrer dans une dimension temporelle longue. Et c'est vraiment quelque chose, c'est ce qui fait hein, que d'un point de vue identitaire, les troubles mentaux impactent ce que l'on est, c'est-à-dire qu'il y a vraiment un avant et un après, puisque l'existence est impactée dans le temps. Pour tous les troubles mentaux chroniques, bien évidemment, c'est un impact qui peut être à vie. Et sinon, même dans des troubles mentaux fréquents, comme la dépression par exemple, on va se retrouver quand même sur plusieurs mois, voire quelques années, impactés durablement dans notre fonctionnement quotidien, dans notre capacité à penser, à construire notre réflexion, à avoir l'organisation même de l'initiative, de notre capacité à bouger, à agir, qui est altérée. Et donc, bien évidemment, le fait de rentrer dans cette phase diagnostique implique qu'on puisse bien saisir les tenants et aboutissants de notre pathologie pour pouvoir s'engager et pouvoir mettre en œuvre tout ce qui sera utile pour me restaurer et retomber sur mes pattes le plus vite possible. Quoi.
1: Effectivement. Et par contre, il y a le grand public, là on parle des médecins et tout, mais pour le grand public, quelles sont les attentes?
0: La question du grand public, c'est quelque chose qui est là aussi un peu paradoxal, parce qu'on se retrouve avec des attentes qui sont très diverses. Dans le grand public, il faut distinguer différentes sphères, en fait. La première définition qu'on peut avoir du public, c'est les attentes sociétales, c'est-à-dire que le coût collectif de la santé, et de la santé mentale en particulier, implique qu'il puisse y avoir une vraie cohérence dans les soins qu'on propose et dans la façon dont on prend en charge aujourd'hui les troubles mentaux dans notre société collectivement. Donc ça implique effectivement qu'il y ait des critères clairs, avec des propositions qui soient structurées, pour que tout le monde bénéficie, quelle que soit sa situation sociale, quelle que soit sa zone géographique, qu'on soit à la campagne ou qu'on soit dans une grande ville, qu'on puisse bénéficier du traitement le plus adapté et de l'accompagnement le plus adapté à nos besoins. Alors, c'est vrai qu'il y a souvent une attente de reprise de contrôle hein, de sa vie, même si le contrôle est une illusion. Cette illusion, en fait, on la conserve tant qu'on est en bonne santé. On a toujours le sentiment qu'on a le contrôle de sa vie tant que ça va bien. Puis bon, quand ça commence à aller moins bien, on se rend compte qu'en fait, avoir le contrôle de sa vie, ça veut rien dire. Pour autant, le grand public, comme ça, il a envie qu'on donne une réponse presque par anticipation anxieuse, en fait. On se dit, mais si jamais un jour il m'arrive quoi que ce soit, ou si un de mes proches avait quoi que ce soit, je veux qu'il y ait une réponse qui soit claire, efficace, qu'on n'ait pas à être noyé dans des informations disparates et perdu, quoi. On veut quelque chose d'un peu simple. Mais, je parlais de paradoxe, parce qu'en fait, encore une fois, on va être prisonnier de représentations qui sont bien ancrées quand même dans notre société. Sur la maladie mentale, malheureusement, on souffre de représentations terribles. On entend encore trop souvent dans les médias une terminologie de diagnostic psychiatrique employée à tort et à travers. Un tel est schizophrène, un tel est bipolaire. Ça fuse en nom d'oiseau à l'Assemblée nationale comme s'il s'agissait d'insultes de bas étage. Ça traduit la difficulté qu'on a aujourd'hui à considérer un diagnostic de trouble psychique de façon rationnelle, raisonnable et respectable. On n'utiliserait pas diabétique comme une insulte à l'Assemblée. Ça s'est jamais entendu. Ou cancéreux. On n'a jamais dit à quelqu'un, ouah, l'autre là-bas, il est cancéreux. On l'entend jamais, ça. Par contre, traiter quelqu'un de schizo ou de bipolaire ou
1: de TSA,
0: quasiment quotidien.
1: Absolument.
0: C'est choquant.
1: Et oui. Et d'où la stigmatisation, l'autostigmatisation et, je dirais, la difficulté à aller vers les soins.
0: Ça réduit, mais c'est exactement ça réduit tout. C'est-à-dire que ça vient nous réduire déjà l'envie d'être de ceux qui ont basculé du côté des noms d'oiseaux. Hein. Donc du coup, on n'a pas envie d'être là-dedans. Donc on aura peut-être du mal à aller vers le psychiatre parce qu'on se dit ben, c'est le médecin des fous, donc on n'a jamais envie d'aller voir le médecin des fous. On reste prisonnier de ces représentations-là et la dimension de respectabilité, elle passe effectivement par toutes les personnes qui sont en situation de servir de modèle. C'est-à-dire que, ben, évidemment, toute personne exposée, donc les personnes médiatiques, les personnes politiques, les personnes qui vont avoir une voix qui est écoutée et entendue, doivent prendre vraiment la pleine mesure de l'importance de la parole. Les mots ont du sens, les mots ont du poids, et si on utilise effectivement un diagnostic psychiatrique comme une insulte, c'est non seulement de la discrimination pour les personnes qui souffrent de ça, mais c'est un manque de respect pour toute personne qui va effectivement subir cette souffrance.
1: Effectivement. Et qu'on voit en termes de stigmatisation, le cliché le plus classique, moi, que j'entends, c'est « les schizophrènes sont très dangereux ».
0: Ah, alors ça, c'est...
1: Et pourtant, les schizophrènes, c'est la population qui subit le plus de violence. Et ce qui est aussi incroyable, c'est que quand on regarde le nombre de, on va dire, de meurtres, soyez directs, faits par des schizophrènes, et ben c'est même pas... Il y en a 1000 fois moins que par les gens qui ne supportent pas les frustrations ou les personnes narcissiques. Les personnes narcissiques et qui sont sévices sont 1000 fois, 10 000 fois plus dangereuses que les schizophrènes.
0: Alors c'est intéressant de ce que tu dis là, parce que ça montre à quel point on est dans un paradoxe social. C'est facile d'exclure toute personne qui m'apparaît effectivement violente, brutale, monstrueuse même quelquefois, en l'éloignant le plus possible de ce que je suis. Et pour rejeter l'autre, le diagnostic psychiatrique, il a longtemps été utilisé, c'est-à-dire que il y a le monde des gens sains et le monde des fous. Et donc effectivement, un meurtrier, ça peut pas être mon semblable. Donc il est forcément fou. Ce qui est terrible aujourd'hui, c'est qu'effectivement, c'est une représentation qui vient collé à la peau de nombreuses personnes qui se retrouvent à passer par la détention ou à passer par la case justice. Ça nuit à toutes les personnes qui souffrent de troubles mentaux. Aujourd'hui, quand même, une personne sur quatre, selon l'OMS, une personne sur quatre souffrira dans sa vie, à un moment donné, de troubles mentaux. Alors, ça voudrait dire que 25% de notre communauté serait dangereuse et menaçante. Alors qu'en fait, non. Une fois de plus, c'est vrai qu'effectivement, la principale problématique, c'est que c'est avant tout, quand je souffre d'un trouble mental, je serai victime. Victime du regard des autres, victime de rejet, victime de violence. Avant même d'être auteur de quoi que ce soit. C'est vrai que le traitement médiatique des faits divers l'illustre beaucoup. Alors, quelquefois, parce que ce sont des faits divers qui sont spectaculaires. Effectivement, une personne désorganisée qui va commettre un crime à un moment donné dans sa vie peut commettre un crime qui sera effectivement incompréhensible dans l'esprit humain. Et donc ça va heurter la conscience collective, mais il faut quand même rester sur l'idée que ça reste un épiphénomène et non pas une généralité.
1: Voilà. Et si on va prendre par exemple des exemples pratiques, parce que l'on parle de l'éthique en général, moi je vois un grand truc classique là dans les associations d'aide aux personnes qui ont souffrance psychique. Je vois régulièrement, même plusieurs fois par an, la personne qui arrive et dit « ça fait 20 ans que je prends des antidépresseurs, ça n'arrête pas », ce genre de choses. Quand vous voyez quelqu'un qui arrive avec ce genre de questions, quelle est votre démarche ?
0: Alors, c'est une question intéressante parce que ça renvoie à un point essentiel, c'est que le diagnostic, c'est quelque chose de dynamique. Un diagnostic, c'est pas quelque chose qui est gravé dans le marbre, ça doit toujours être revu, et il y a une vraie légitimité à pouvoir réviser un diagnostic parce que ça bouge, parce que ce que l'on est, notre existence, nos vies, notre contexte, notre culture, tout bouge. Et effectivement, les manifestations ne seront pas les mêmes. Quand quelqu'un arrive comme ça en disant j'ai ça depuis tant d'années,
1: malgré les antidépresseurs,
0: malgré les traitements, la première chose, ça va être effectivement de reprendre un petit peu l'histoire des gens, reprendre l'histoire de ses symptômes, les manifestations, ce qui a pu être expérimenté, ce qui a pu être essayé. C'est vrai que souvent le diagnostic, hein, c'est un peu un laboratoire. Alors c'est jamais très agréable les gens ne voudraient pas être des cobayes, mais c'est pas cette question là c'est plutôt un laboratoire au sens de je teste des hypothèses et je vois ce qu'il en est, et ce laboratoire là il permet de voir que peut-être quand on a regardé les choses de façon circonscrite uniquement aux phases dépressives en omettant de regarder autre chose. Et que peut-être effectivement la non-réponse à des antidépresseurs plus la répétition des vagues dépressives traduit l'existence d'un trouble différent, un trouble bipolaire par exemple.
1: Effectivement, voilà. Ou parfois aussi, on voit il y a des personnes qui arrivent et qui disent ah oui, régulièrement j'ai des idées obsessionnelles. Puis plus je deviens obsessionnel, plus je deviens inquiet. Et vraiment, ça occupe toute ma vie, tout, et j'arrive plus. Ça m'handicape pour faire les choses quotidiennes. C'est des choses que vous rencontrez aussi ?
0: Ce sont des choses qu'on rencontre beaucoup, et ça traduit justement la complexité des choses. C'est-à-dire que sur un instant donné et précis, il peut y avoir des manifestations qui vont s'apparenter à plusieurs troubles différents. Est-ce que la personne est dans un trouble anxieux sévère ? Est-ce que la personne rentre dans un trouble psychotique qui serait du coup avec une altération de la perception du réel ? Et ça va demander... qu'on s'inscrive dans le temps, justement on parlait de co-construction tout à l'heure. Très souvent l'idée c'est de pouvoir justement établir différentes hypothèses, les revoir, les réviser, et ne pas s'emballer, ne pas se précipiter sur quelque chose. En psychiatrie souvent il est toujours recommandé de prendre un peu de temps pour pouvoir établir un diagnostic qui soit effectivement fin et qui soit avec une considération du contexte, parce que parfois dans un état de stress particulièrement élevé, on va avoir la pensée qui se déstructure, qui se désorganise, on va exprimer nos symptômes d'une certaine façon, et en fait, quelques heures ou quelques jours plus tard, quand ça retombe un peu, les symptômes changent, s'exprime autrement, et on se rend compte qu'en fait il y a une nécessité de regarder l'ensemble des symptômes avec une autre lecture.
1: Effectivement. Et est-ce qu'on pourrait dire que c'est une véritable enquête policière, et je dirais pas se réduire aux deux premiers indices qui sont apparents, évidents, et il faut gratter pour vraiment faire la liste d'avoir une vue globale.
0: Mais complètement, mais je crois que c'est tout à fait ça, c'est vraiment une idée d'enquête, et c'est une idée d'enquête qui est d'autant plus juste que je pense, voilà, le diagnostic c'est un outil, c'est-à-dire que c'est pas une finalité, c'est un outil nécessaire, donc qui va s'établir progressivement, qui va se remettre en question, qui va parfois se compléter. On peut commencer, par exemple, récemment, voilà, une de mes patientes qui arrivait avec ce genre de choses, on avait un diagnostic établi initial qui était un diagnostic de trouble de la personnalité qui était apparu à la fin de son adolescence, début de l'âge adulte, qui a été ensuite marqué par des variations d'humeur très forte et très handicapante pour elle, et il s'avère que y a eu une association de diagnostics, c'est-à-dire qu'à côté de son trouble de personnalité, elle se retrouve avec un trouble également bipolaire, et donc c'est le temps, c'est la connaissance mutuelle, c'est la considération de la singularité de chacun qui permet qu'effectivement on puisse employer avec prudence, avec un souci vraiment du sujet dans sa globalité, produire, voilà, une... établir un diagnostic qui soit humblement considéré, mais vraiment dans une perspective de pouvoir accompagner et amener les gens à un rétablissement.
1: Mais écoute, merci beaucoup Nicolas. Moi, je vais apporter mon regard, je dirais, d'ex-patient de la psychiatrie, où je considère que le diagnostic, c'est comme de simples étiquettes, mais qui font que résumer, pas ma personne, mais qui résument simplement un ensemble de symptômes. De même qu'une étiquette, ça change rien au contenu, à la qualité, à l'avenir d'un objet sur lequel on le colle, un diagnostic ne change rien à notre personnalité, à nos valeurs et à notre avenir. Mais le diagnostic, il est indispensable. En effet, on pourrait remettre en état une voiture et qu'elle soit en bon état de fonctionnement si on ne fait pas la liste de tous les problèmes qu'elle a.
0: Exactement.
1: Les pneus dégonflés, la direction qui secoue, il n'y a plus de rétroviseur, il n'y a plus de compteur, ce genre de choses. Non, tout le monde dirait, non, c'est pas logique. Hélas, il en est exactement de même avec les troubles psychiques. Et vraiment, en tant qu'ex-patient, je peux vous dire, si vous avez des problèmes de santé mentale, même légers, ne craignez pas les diagnostics. Il faut surtout craindre de ne pas en avoir. Parce que c'est extrêmement difficile de s'en sortir, de se rétablir si on n'a pas. Hier encore, là, on faisait une intervention avec une collègue, je dirais, dans un lycée. Et elle avait subi pendant 30 années d'alcoolisme, à partir de l'âge de 15 ans. Mais ça n'avait pas été diagnostiqué. Elle n'avait jamais eu de diagnostic. Et le jour où elle était diagnostiquée, 3 ans après, parce qu'elle a mis en place les bonnes stratégies de soins, tout est rentré dans l'ordre. Donc vous voyez, ne fuyez surtout pas le diagnostic. En tout cas, un immense merci à Nicolas Job pour ces informations si pertinentes et utiles, ainsi qu'à Radio Campus avec François Berchenko à la régie et Thomas Delafosse à la production.

toujours recours à des concepts estampillés quand on écoute de la musique, mais on ne s'en tient pas pour autant aux seules impressions. On produit des catégories, on génère des points d'attention spécifiques, des gestes, des mouvements. Pour évoquer le renouvellement des catégories d'écoute de la musique, nous recevons François Delalande, qui est l'auteur aux presses universitaires de Rennes du livre « La musique au-delà des notes » et Manon Decroix, qui prépare à l'université Côte d'Azur une thèse qui cherche des clés pour l'analyse du poème symphonique romantique. Mais avant de les interroger, écoutons comment le flûtiste Aldo Bova termine cette 9e symphonie de Telemann.

0: Bonjour François Delalande.
1: Bonjour.
0: Quand je me suis amusé à me repasser trois fois les premières secondes de cet enregistrement, qu'est-ce que j'ai fait ?
1: Ah ben vous avez essayé d'approfondir votre écoute, j'imagine. Vous vous êtes intéressé à tout sauf les notes. J'en sais rien, je l'imagine encore. Et vous avez relevé tout ce qui est frappant là-dedans, c'est-à-dire les respirations, les attaques, la sonorité de la flûte, les petites attentes. Et vous pratiquez ce que moi j'appelle dans l'écoute, l'écoute actuelle. L'écoute actuelle, parce que c'est ce qui se passe réellement dans l'écoute. Quand on écoute une musique du début à la fin, en général, on change en plus d'orientation d'écoute. On écoute à un moment ceci, à un moment cela. Éventuellement, vous pouvez aussi écouter la mélodie, mais vous pouvez aussi changer, vous intéresser au timbre, à plein d'aspects.
0: Mais alors, ce que vous nous dites, c'est que l'écoute actuelle est une écoute un peu alternative à ce qu'on appelle l'analyse musicale, pour autant qu'elle est analytique quand même.
1: Ah, alors c'est ce qui est très intéressant quand on rentre dans l'écoute, quand on analyse par exemple les métaphores qu'utilisent des auditeurs pour parler de la musique qu'ils viennent d'écouter, on s'aperçoit que les métaphores qu'ils emploient en réalité décrivent l'objet, si on peut dire, d'une manière extrêmement précise. Il y a quelquefois des... Moi, ça m'est arrivé d'entendre des métaphores. Je me dis, mais quand même, il rêve, celui-là. Je me souviens très bien d'une femme qui était prof agrégée, qui a fait une thèse, qui est maintenant prof à l'université en musicologie, qui disait, c'est comme dans Walt Disney, quand on passe à travers les feuillages et on aperçoit un château dans le fond, etc. Je me dis, mais quand même, c'est vraiment... On est en plein délire. Et en réalité, si on rapporte ça à ce qu'on a écouté, et même à la partition, on s'aperçoit qu'il y a quelque chose qui bouge pas dans le fond, qui est le château, et que devant, on a quelque chose qui n'arrête pas de bouger, et ça évoque les frondaisons des arbres qui bougent dans le vent. Et quand on se rapproche, on comprend très bien qu'effectivement, dans la pièce en question, il y a eu un espèce d'effet de travelling, c'est-à-dire ce qui était dans le fond passe en premier plan, c'est-à-dire que toute la métaphore qui est apparue dans le langage, qui paraissait tout à fait fantaisiste, est en réalité une forme d'analyse très précise.
0: Et pour autant que on peut le déduire d'une écoute, ça devient très parlant quand on le décrit comme ça, mais qu'on ne pourrait pas le déduire d'une lecture de la partition comme pourrait le faire un musicologue classique.
1: Alors, je pense effectivement qu'il y a beaucoup de choses qui apparaissent dans l'écoute, qu'un auditeur, même un auditeur non averti, décrit avec beaucoup de finesse, qui se trouve en effet dans la partition, mais c'est quelque chose à quoi on ne serait pas arrivé si on était parti de la partition. Moi, cet effet de transparence dont je parle avec le château dans le fond à travers les feuillages, c'est pas du tout évident qu'on y aurait pensé si on avait analysé la partition. En tout cas, si on le fait jamais. Moi, je pense là à un exemple de la terrasse des audiences du Clair de Lune dont on parlera peut-être.
0: Que l'on va évoquer tout à l'heure, oui.
1: Et je connais bien les analyses qui ont été faites de la terrasse des audiences du Clair de Lune de Debussy et je peux vous dire que c'est pas de ça qu'on parle. Donc, ce qui m'intéresse beaucoup, c'est de montrer que quand on part de l'écoute, on décrit quelque chose qui est tout à fait réel, c'est-à-dire il y a bien une forme d'analyse, mais c'est pas la même analyse que celle qu'on aurait faite en partant de la partition.
0: Alors, il n'empêche qu'on écoute aussi avec les yeux, avant d'en venir à cette partition emblématique dans votre travail, François Delalande de Debussy, je voudrais évoquer tout un chapitre que vous consacrez dans La musique au-delà des notes, à Glenn Gould, que vous avez observé jouer l'art de la fugue, et le fait est que quand on le regarde jouer, par exemple, on voit au tout début sa main gauche, qui n'est pas sollicitée par la partition, flotter au-dessus du clavier, comme s'il se faisait le chef d'orchestre d'un orchestre qui serait imaginaire, mais qui vient enrichir ce qu'on est en train d'entendre de ce qu'il fait avec la main droite.
1: Alors, pour moi, Glenn Gould, ça a été une révélation. Je connaissais Glenn Gould par le disque et je croyais que c'était quelqu'un qui bougeait pas, qui était, parce que c'est un jeu, en fait, extrêmement rigoureux, très, très clair. Et quand j'ai vu des films, et en particulier les films de Mont-Saint-Jean sur Glenn Gould, il a fait une série de films qui s'appelle Glenn Gould Joue Bach, j'ai été très étonné de voir qu'au contraire, c'est quelqu'un qui bouge énormément. Alors, on croit au début que c'est une manière de bouger un peu improvisée, c'est-à-dire quelqu'un qui bouge. Bon, très souvent, les instrumentistes bougent, mais en général, on a l'impression qu'ils le vivent dans l'instant, qu'ils bougent parce que je ne sais pas quoi, ils participent un peu à la musique qu'ils sont en train de produire. Mais je me suis aperçu en regardant les films et en les analysant de très près que les gestes de Gould sont parfaitement, comment dire, c'est un vocabulaire pour lui. C'est-à-dire qu'il a un certain nombre de types de gestes qui sont, du moins à la fin de sa vie, ça c'est des films qui ont été faits en 81, il est mort en 82, et à la fin de sa vie, il avait une gestique particulièrement développée et très très précise. C'est-à-dire que c'était pas du tout n'importe quoi. Quand il pense la musique d'une certaine manière, il l'accompagne gestuellement d'une certaine manière aussi. Et c'est pas improvisé. Alors c'est pas improvisé. Non, je crois que c'est pas improvisé. C'est réellement pas improvisé. C'est-à-dire qu'il sait comment, quel geste il va faire pour jouer telle musique. Alors, vous parlez du début de l'art de la fugue, effectivement. Et il n'utilise pas la main gauche pour jouer, donc il l'utilise pour mimer la musique. Ce qui est d'ailleurs assez amusant, c'est que il y a deux moments dans le début du premier contrepoint de l'art de la fugue. Et au début, il utilise la main gauche qui est libre pour battre la mesure, tout simplement. Et après ça, au moment de l'entrée du contre-sujet, il utilise au contraire la main gauche pour représenter, c'est là qu'il faut rentrer dans l'analyse précise du geste, le noter, et c'est ce que j'ai fait, pour voir un peu comment il utilise ça pour représenter, je dirais, sa propre perception qu'il a de la forme, parce que c'est un peu compliqué. Oui. Par exemple, il y a des effets de reprise qu'on peut, enfin, de reprise du geste. Alors, le même geste est appliqué à deux endroits, mais ça correspond pas exactement à la même phrase. Et il y a une note qui manque. Enfin, je sais pas. Je me souviens plus. Là, il faut regarder le bouquin, mais c'est très précis. Et on voit bien que ce qu'il pense, c'est la forme. Il fait une analyse de la forme à travers son geste.
0: Alors, comme on va pas pouvoir le montrer à la radio, on va simplement inviter les auditeurs à l'éprouver, pourquoi pas en écoutant avec les mains, sauf si bien sûr vous écoutez l'émission en voiture.

0: L'art de la fugue de Jean-Sébastien Bach par Glenn Gould au piano, François Delalande, on l'entend un peu chantonner, alors ça veut dire qu'en plus d'accompagner son jeu pianistique par des gestes, il l'accompagne aussi par des sortes de vocalisations qu'il n'assume pas complètement comme musicales, mais qui sont quand même bien là.
1: Oui, alors c'est autre chose, il y a une espèce de présence de l'artiste qui passe même à travers le disque, parce qu'on effectivement l'entend chantonner, donc... Les gestes, on les voit pas au disque, par exemple, mais par contre, on a une espèce de participation humaine de l'interprète qui est là, qui est présent. Alors ça, je trouve que c'est assez intéressant. Bon, pour dire les choses, en fait, ça, c'est tout à fait improvisé. Enfin, c'est, j'en sais rien, je suis pas dans la peau de Glenn Gould.
0: C'est spontané, en tout cas.
1: C'est pas comme les gestes qui sont, eux, parfaitement définis. Il connaît, il a un répertoire de gestes qui sont toujours les mêmes, qui interviennent quelquefois en combinaison, mais on peut facilement analyser tous les gestes. Par contre, les chantonnements, non. Les chantonnements, c'est pas aussi calibré que les gestes, c'est pas aussi bien défini, on peut pas chercher, enfin j'ai pas trouvé en tout cas une espèce de grammaire des chantonnements dans l'interprétation de Gould. Par contre, je trouve ça intéressant. Alors, je me suis intéressé au problème du son et de la voix dans les chansons, etc. Et c'est très important qu'il y ait une espèce de présence de l'artiste devant son micro. Bon, je me suis par exemple penché un peu sur le cas de Jane Birkin, qui souvent chante de très très près, de telle sorte que plus que la mélodie, ce qu'on entend, c'est la présence d'une personne devant un micro, et même, je dirais, d'une femme et de la voix. Il y a presque quelque chose d'un petit peu érotique en entendant des bruits de salive, etc.
0: Avec l'utilisation du micro,
1: comme Gould a fait sa musique pour le micro, je dirais, oui. C'est assez normal qu'il ait recherché une espèce de présence comme ça vis-à-vis de l'auditeur qui se manifeste par ses chantonnements.
0: On dit parfois que c'est un pianiste de studio, mais au-delà de sa figure, ce à quoi vous nous sensibiliser, c'est qu'on écoute aussi la musique, pas tant avec ce que l'interprète a produit, mais avec tout l'appareillage technique qui fait que son enregistrement nous arrive.
1: C'est ça, il y a l'appareillage technique et la présence d'une personne, c'est un bonhomme qu'on écoute, hein. C'est pas seulement une musique comme ça, c'est quelqu'un qui est en train de jouer devant un micro. Enfin...
0: Alors, vous intitulez votre livre « La musique au-delà des notes », c'est-à-dire que vous réactivez ce qui est une coupure qui traverse l'histoire de la musique du XXe siècle entre la musique à notes et la musique sans notes.
1: Oui, alors, le au-delà des notes peut s'entendre de deux manières. Il y a eu un moment, à partir de 48, à partir de la musique concrète, la musique électroacoustique, on a fait la musique sans partition. Donc ça, c'est un premier sens. Et le deuxième sens, c'est que quand on analyse de la musique même jouée, il y a toujours un au-delà des notes, c'est-à-dire l'expression, je ne sais pas quoi, ce que vous évoquiez tout à l'heure avec Telemann, c'est-à-dire le phrasé, le flûtiste, tout ça c'est du au-delà des notes, mais qui est présent aussi dans la musique notée, dans la musique écrite. Donc en fait il y a deux aspects, c'est la musique, je dirais historiquement après les notes, je pense à Varese par exemple qui disait la musique du futur, on lui posait la question qu'est-ce que ce sera la musique du futur, et il répondait c'est une musique de son certainement au-delà des notes.
0: Alors, voilà. ça vient de là, cette expression, ça vient de Varese.
1: Ouais. Ça vient notamment de là.
0: Ouais. Mais alors ce qui est intéressant, c'est que vous nous montrez qu'on peut écouter de la musique faite avec des notes. Au-delà des notes.
1: Oui.
0: C'est notamment ce que vous faites avec Debussy.
1: Voilà. Alors, c'est un deuxième sens du au-delà des notes. C'est que, il y a la musique après les notes, mais il y a aussi la musique de notes en écoutant autre chose que les notes. Et ça, c'est effectivement, alors je dirais même depuis le début, parce que

0: Merci la carotte.
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2: Cette semaine, je vous emmène encore au Salon des maires, où je voulais absolument rencontrer une association et les gens qui la représentaient. Il s'agit des éco-maires. Alors si je vous dis éco-maires, vous allez me dire peut-être maire vert. Non, ça n'est pas un parti politique. C'est une association de maires qui veulent agir pour l'environnement, pour l'écologie. Et pour en parler, je suis avec Jean-Luc Aigouin, qui est vice-président des éco-maires. Bonjour.
3: Oui, bonjour à tous. Effectivement, je suis vice-président des Écomaires, une association nationale à laquelle j'appartiens depuis 2008, donc, puisque j'étais maire d'une petite commune rurale dans le Gard. Et donc, c'est une association qui a 35 ans d'âge. Et c'est Laurent Fabius, à l'époque, avec Yves Petersanta, qui ont porté cette association au départ, parce qu'ils se sont aperçus qu'il y avait, on partait sur des problématiques environnementales, notamment, qui allaient modifier le cours des choses. Et donc, voilà, c'est comme ça que ça a démarré il y a 35 ans. Alors, il y a à peu près 2000 collectivités qui sont adhérentes aux écomaires. Alors, c'est une adhésion qui ne coûte pas cher puisqu'elle coûte quelques centimes par habitant. Donc, on peut très bien adhérer si on a des convictions, effectivement, pour cette amélioration de la vie sur notre planète, que ce soit la vie, on parle de biodiversité, mais on parle aussi de la vie économique et sociale. Tout ça, ce sont les trois piliers du développement durable dont on parlera peut-être tout à l'heure. Et les écomaires sont porteurs de ça. Comment font-ils ? Quel est leur rôle de cette association ? Mais c'est d'accompagner les collectivités dans leurs projets de ces domaines-là. C'est aussi une vitrine à travers, par exemple, les trophées Éco-Action qui, tous les ans, mettent en valeur des réalisations remarquables des collectivités. Et ils ont également des manifestations importantes auxquelles beaucoup de collectivités participent. On a notamment les Assises nationales de la biodiversité. Et donc, voilà, c'est un petit peu tout ça. Et ici, au niveau du Salon des maires, on a un stand où on rencontre beaucoup de gens, on fait connaître ce qu'on fait. On a beaucoup de partenariats avec des entités économiques, etc., qui nous permettent aussi de créer des documents, de la documentation qui est de la documentation authentique, je veux dire, puisque dedans, il y a chaque fois des exemples de réalisation dans des communes, avec les contacts, savoir ce qu'ils ont fait, qui on peut contacter si on est intéressé. Alors je pense par exemple à une commune qui va avoir, qui est très importante chez nous, c'est Moinsartou, que vous connaissez peut-être, qui au niveau des cantines, il y a très longtemps, a compris que la nourriture dans les cantines, il fallait aller vers autre chose, qu'il fallait être autonome. Donc ils ont créé leur propre jardin. Ils ont des employés communaux qui sont des agriculteurs.
2: Qu'est-ce qu'il y a comme autre exemple d'action menée par les écomaires et que vous, en tout cas, voudriez voir se développer un peu partout sur le territoire?
3: Alors, je vais vous parler de la mienne, puisque j'ai eu le trophée Éco-Action il y a quelques années. Et on est sur la problématique de l'eau. Donc, moi, j'étais dans un village, maire d'un village de 500 habitants, avec à peu près 250 compteurs d'eau, on va dire. Voilà. Et donc, quand on faisait le relevé des compteurs, je me suis dit, l'année d'après, je vais voir un petit peu comment ça évolue. Et là, je me suis aperçu qu'il y avait des compteurs qui baissaient leur volume d'eau. Alors, on a dit, ben voilà, avec la facture d'eau, on va leur mettre un petit carton pour dire, voilà, vous avez baissé votre consommation de X mètres cubes ou de tant de pourcentage, on vous remercie, on vous félicite parce que vous préservez, etc., avec un petit livret d'accompagnement, et on mettait ça avec la facture. Si par hasard, on oubliait ce petit carton, les gens venaient à mairie en montrant la facture, en disant, mais moi, j'ai baissé ma conso, j'ai pas eu le petit carton. Au bout de 3 ans, 60% des compteurs avaient baissé leur consommation. Donc ça veut dire qu'avec 20 euros de papier par an, même pas, et d'encre, on pouvait faire baisser 60% des compteurs. Après, bon, il y a des projets sur le traitement des déchets aussi, qui se fait de plus en plus. Il y a des projets sur l'éclairage public. Il y a toutes sortes.
2: Alors l'éclairage public, depuis les débuts de la guerre en Ukraine, c'est toutes les communes qui ont un petit peu réduit quand même leur éclairage public.
3: Alors, la réduction de choses, mais pourquoi il faut qu'ils expliquent à leur population pourquoi ils réduisent? Est-ce qu'on réduit totalement ou est-ce que c'est des quartiers? Pourquoi? Parce que c'est ça qui est important, c'est de quel est le pourquoi de ce qu'on fait. Et puisqu'on parle d'éclairage public et de Mayotte, qu'est-ce qu'on fait nous en France actuellement? On met des LED pour remplacer les... Qu'est-ce qu'ils font à Mayotte? Ils mettent pas des LED. Ils mettent des photovoltaïques indépendants. Donc c'est une étape supérieure, donc ils sont en avance sur nous, parce que nous, dans quelques années, quand on aura épuisé le stock de LED, on passera au photovoltaïque.
2: Autre exemple ? C'est important hein, pour essayer de voir un petit peu tous les domaines que vous essayez de toucher.
3: Voilà, il y a l'économie circulaire aussi qui est importante et qui se développe de plus en plus.
2: Alors comment un maire peut valoriser et aider le développement de l'économie circulaire hein, qui consiste à ne pas faire des déchets, à réutiliser les choses.
3: Alors je parle de quelque chose que j'ai initié également dans mon département. L'été notamment, il y a beaucoup de spectacles qui se passent. Donc les gens vont au spectacle. Mais l'idée, c'était de se dire, vous allez au spectacle, si vous avez un objet culturel dont vous voulez vous séparer, vous l'amenez. On a des organismes, style Emmaüs, style recyclerie, style des artistes, qui vont les récupérer et qui vont soit les recycler, soit en faire des œuvres d'art, soit les revendre après les avoir.
2: Donc, c'est quoi un objet culturel ? C'était des livres ?
3: Des livres, des disques, des n'importe quoi.
2: Des instruments de musique ?
3: Des instruments de musique, etc. Alors certains en bon état, mais d'autres qui sont cassés. Mais vous avez un plasticien qui, avec des morceaux d'instruments de musique divers, vous fera une sculpture. Et l'idée, c'était, ensuite, une fois que ces plasticiens ont fait des choses, eh bien, on fait la tournée, on fait une exposition avec les objets recréés à partir de ça. Vous voyez, c'est pas des choses très compliquées. Voilà, c'est un exemple de recyclage et de voilà.
2: Après, un exemple aussi de volonté de maire de rentrer et d'amener, parce que le maire peut amener auprès de ses habitants une approche différente, une culture différente, celle du futur et de l'écologie.
3: Voilà, c'est une volonté au départ. Et si on n'a pas la volonté, on n'ira pas. Alors après, ça peut être de l'affichage aussi simplement. Hein. Mais nous, on est plus sur de la pérennité que les choses, d'ailleurs les projets qu'on récompense au Trophée Action, c'est la pérennité, ce sont déjà aboutis et qui sont pérennes, voilà.
2: Il y a peut-être de la renaturation aussi, ou de faire évoluer les cours d'eau vers réhabilitation de zones humides, des choses comme
3: bien
2: ça.
3: Bien sûr, aussi. Tout à fait. Alors j'ai pas d'exemple en tête, mais tout ça c'est des projets qui arrivent. Mais je les ai pas en tête. Il y a également sur le sport. Comment on fait du sport durable aussi hein. Donc il y a.
2: Alors comment on fait du sport durable
3: ben, par exemple, toujours sur l'eau. C'était le club de Nîmes Olympique. Il y avait un joueur qui était un peu outré parce que, bon, quand il se partait de l'entraînement, il y avait des tas de bouteilles en plastique qu'on leur avait données pour boire pendant l'entraînement qui traînaient de partout. Un jour, il a dit, c'est pas possible. Il dit, à Nîmes, on a de l'eau, on peut pas laisser notre... Donc, on va mettre un nom sur la bouteille, on va mettre des bouteilles, le nom du joueur dessus, et il remplira son eau et il repartira avec sa bouteille.
2: C'est tout bête, mais ce sont des choses que les maires, s'ils y prêtent attention, peuvent faire et peuvent aider donc les citoyens à prendre conscience.
3: C'est du quotidien. Alors là, j'ai un projet que je vais essayer d'initier, qui n'existe pas encore au niveau des chiens, voilà, des déjections canines, des chiens qui sont mal perçus, etc. Parce que l'idée, elle a été faite par un maire déjà, je crois. Les maires leur mettent une amende, pam, ton chien n'est pas tenu en laisse, ton chien a fait des déjections. Mais l'idée, c'est plutôt de les récompenser ceux qui font bien. C'est-à-dire, le maire, il repère qu'il y a des chiens, avec des maires, des maîtres qui ont un très bon comportement. Il leur met un collier bleu, blanc, rouge, chien et maître impeccable. Qu'est-ce qui se passe ? Mais ces chiens sont reconnus, donc on sait que voilà, il n'y a pas de souci. Ceux qui se promènent sans collier, déjà, ils vont se dire, nous, on n'a pas le collier, donc on est un peu dans le viseur. Et donc, on va essayer d'avoir le comportement, etc. On peut même faire une cérémonie citoyenne avec les maîtres de chiens, comme ça se fait dans d'autres domaines. Vous voyez, donc, c'est des choses qui redonnent un peu de sérénité, un peu de bien-être, un peu de...
2: De positif aussi, parce que vous le dites,
3: positif. Il faut être positif. Les chaînes en boucle, c'est du négatif toute la journée. Il existe ce négatif, on va pas le dire. Mais à la fin de la journée, les gens, ils en peuvent plus. Ils se disent, ça y est, c'est foutu, quoi. Mais on pourrait mettre dedans aussi en boucle des choses. On est là, on voit plein de choses qui se réalisent dans les communes, dans les associations, etc. C'est ça qu'il faudrait que ça transparaisse aussi. La bouteille n'est pas pleine complètement de mauvaises choses. Il y a aussi des choses positives et qui donnent envie de... Voilà, c'est ça qu'il faut remettre, du positif.
2: Est-ce qu'il y a d'autres projets ? On a beaucoup parlé là, mais il nous reste très peu de temps. On peut parler d'un dernier projet porté par les écomères ?
3: Oui. Alors ça s'appelle Ville de Miel. Et donc, depuis quelques années, depuis 10 ans, donc, les écomères ont lancé ça en s'apercevant qu'il y avait, sur les pollinisateurs, il y avait un problème, donc, et que des collectivités commençaient à en prendre conscience et travailler avec leurs scolaires sur les abeilles. Et voilà. Et puis petit à petit, ils ont travaillé avec des apiculteurs, ils ont fait des projets éducatifs, ils ont fait du miel. Et donc, tous les ans, on organise ce concours dans le cadre des Assises nationales de la biodiversité, où les communes envoient leur mail, mais envoient également un dossier où ils expliquent ce qu'ils font dans un programme de biodiversité. Quel est leur projet de biodiversité environnementale et quelle est la place de Ville de Miel dedans. Donc, tous les ans, on fait ça. Donc, on a à peu près une trentaine de communes qui parlent, mais on veut le développer. Et surtout, on a eu, il y a 2 ans, un miel de Guyane, donc d'outre-mer, qui a eu le premier prix. Donc c'était la première fois qu'il y avait une présentation et donc les jurys, parce qu'on fait aussi, les gens goûtent le miel et puis ils attribuent, voilà, donc ils participent au vote. Et donc voilà, donc on veut développer cet aspect-là qui est aussi, alors le miel c'est la cerise sur le gâteau comme on dit, mais c'est surtout tout le travail qui est fait, tout le travail de fond pour les pollinisateurs. Et donc quand je suis allé à Mayotte, donc j'ai rencontré un apiculteur parce que voilà, il y a eu problème, et donc ils sont en train de relancer ça et on va les aider à relancer une filière apicole jusqu'à ce que le miel de Mayotte soit Ville de Miel.
2: Une vraie belle rencontre avec toi, Jean-Luc Aiguin. Longue vie à tous tes projets, une belle réalisation donc à Ces Fontaines pour Mayotte, à tous les projets des Eco-Mer. Merci infiniment pour ce moment positif. Un petit mot de la fin.
3: Oui, ben je souhaite que beaucoup, il va y avoir des élections, que beaucoup adhèrent aux Eco-Mer, ça ne coûte pas cher. Puis c'est un lieu d'échange, un jeu de valorisation et on est là présent pour les accompagner le plus possible pour que leur ville, leur village soit durable à travers toutes les actions, que ce soit environnementale, que ce soit pour l'éclairage public, pour l'eau, dans tous les domaines, on sera là.
2: Merci Jean-Luc Aiguin, au revoir.
3: Au revoir et à une prochaine et bonne fin de salon.
1: L'ours et la carotte, écoutable sur Internet. À la semaine prochaine.
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0: C'est déroutant, tu ne trouves pas? Quand on s'aperçoit qu'il y a tellement de choses qu'on pourrait leur enseigner, et en fin de compte, ils restent ce qu'ils sont.
1: On est allés au parc tous les trois.
2: Échec.
1: Il a joué aux échecs.

0: réussissez ça.
1: Allez, t'as gagné.
2: Mon fils a un vrai don. Il est meilleur aux échecs que je ne l'ai été pour quoi que ce soit de toute ma vie.
3: Tu dois mépriser chaque adversaire que tu rencontres. Parce que si tu crois que ce n'est pas indispensable, tu te trompes.
4: Joue, couche-toi.
3: Tu dois les haïr.
4: Mais rien contre eux.
3: Eux te haïssent. Ils te détestent, tu sais.
5: Sortez de ma maison.
3: Rabâcher à un petit garçon qu'il doit s'efforcer de gagner sans l'y préparer est une erreur.
4: Plus je progresse, et plus je dois faire de progrès.
6: C'est l'unique façon de gagner.
4: C'est peut-être mieux quand on n'est pas le meilleur.
7: Ça va mal!
3: Ne déplace rien avant de voir.
8: Il n'a pas peur de perdre aux échecs. Il a peur de perdre ton amour.
4: Pardon, papa. J'ai tout raté, je le sais.
8: Et il sait que tu le trouves faible. Mais il n'est pas faible. Il agit avec décence. Et si vous essayez, toi ou Bruce, ou qui que ce soit, de le faire se comporter autrement, alors je vous le jure, je vous l'enlèverai.
9: Joe Mantegna, Lawrence Fishburne, Joan Allen, Max Pomerantz et Ben Kingsley. À la recherche de Bobby Fischer.
4: Tu joues drôlement mieux que moi à ton âge.

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3: Bonsoir à toutes et à tous, bienvenue sur Campus FM Toulouse et Radio Campus Montpellier. Je suis Gons et c'est le Melodious Mosaic Radio Show. On est ensemble pour 1h30 de musique et on attaque avec

L'émission touche à sa fin. J'espère que vous avez passé un bon moment. Le mix est disponible sur Mixcloud, Gone the DJ. On se retrouve dans 15 jours sur Campus FM 94 à Toulouse. Et sur

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0: Attention, cette statue est dangereuse. Cette explosion a failli mettre notre détective numéro 1 hors du coup. Elle aurait même pu lui coûter la vie.
1: Tom Lebsky, le détective d'International Fidélité à votre service.
2: Stop !
0: Revenons en arrière et voyons comment tout a commencé.
3: Je te donne une œuvre d'art. Et toi, tu me donnes 5 millions de dollars. Il est probable que tu la revendes le double. Ça fait une bonne marge.
4: Pas un collectionneur honnête ne paiera cette somme.
5: C'est quand même une fortune. Faudrait la livrer à un fou, parce qu'il ne serait plus question de l'exposer.
6: Lebsky a gardé son arme de flic, mais il a fait évoluer des choses.
7: Hey, attention!
8: Tu as l'intention de passer la soirée avec moi ou ton job?
1: Ouais, je l'ai.
9: Ok.
8: Pauvre mec.
1: Je l'ai encore perdu. Marcel, mon ami, je suis un vrai génie. Et le plus grand con de l'Europe occidentale.
0: Heureusement, Lebsky est toujours sur ses gardes.
1: Shit!

0: Шепчу.
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2: Enough. 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

0: Bon, joyeux anniversaire, Greg.
1: Merci, merci beaucoup. C'est très gentil d'avoir pensé à moi et d'être rappelé de cette date importante dans ma vie.
0: Et oui, c'est encore une fois ton 50e anniversaire, puisque c'est la 50e de Battlejazz Galactica. Alors, si on était du temps de Michel Drucker, il y aurait des girls, on descendrait des escaliers lumineux, mais...
1: Des feux d'artifice sur les Champs-Élysées, tout ça.
0: Je vois que rien de tout ça.
1: Non, on chante « Ça pour de tout, you, ça pour de tout ». Voilà, c'est tout.
0: Oh, c'est sympa.
1: Ouais.
0: Bon, on voyage avec toi.
1: Oh, c'est la Colombie, c'est les cha-cha, c'est les olé-olé.
0: C'est le jazz de Battlejazz Galactica, une bataille à couteau
1: tiré. Non, mais non, on dit tiré.
0: Ah oui, tiré à couteau tiré, comme les colchos de la Pampa. Hein?
1: Ouais, avec des bolas et tout.
0: Exactement.
1: La Rentilla.
0: Le premier qui lance son disque a gagné, j'ai gagné.
1: Perdu.
0: Ah bah non, j'ai pas mis le
1: volume. Et voilà, t'avais pas mis le volume à la régie.
0: Balance ton disque.
1: Qui c'est qui a la régie?
0: Bah, il a plus de 50 ans, alors c'est pour ça qu'il a pas trop réussi.
1: Repied, on y va. Battlefunk Galactica, ce soir.
0: Ah, c'est ton anniversaire.

0: J'appelle.
1: Voilà, spéciale dédicace à Toulouse et à tous les Toulousains, parce qu'on les aime et qu'on est leurs amis et qu'on les diffuse sur Toulouse Radio Campus.
0: Campus FM.
1: Putain, Campus FM.
0: Campus FM, ça s'appelle là-bas, et c'est sur 94.
1: Là, on dirait ça fait l'accent marseillais un peu, là.
0: Non, c'est entre Sud-Ouest et Marseillais, donc c'est Toulouse.
1: Ah bah ouais, bien vu, bien vu, bien vu. Équidistant. On vient d'écouter Boogaloo John Jones, Jouvalou Bog Bones, voilà, et c'était le morceau Sunshine Alley, un petit morceau comme ça, ensoleillé, pour tromper l'ennemi et faire croire que Battle Jazz Galactica, on écoute du jazz, alors qu'en fait, pas du tout, parce que c'est les 50 ans et on fête le jazz dans tous ses états.
0: Je peux faire un petit commentaire?
1: Non.
0: Sur ce qu'on vient d'entendre?
1: Non.
0: Si.
1: Vas-y.
0: Alors, est-ce qu'il s'agissait de la première tentative mondiale d'une musique entre le western et la musique d'ascenseur? C'est-à-dire que c'était pile au milieu, là. C'était, on ne savait pas où on était. Alors, quoi? On arrive, bon, boum.
1: Voilà, c'est bang-bang dans l'ascenseur.
0: Quatrième étage, bonnet, bonbon. Voilà, c'était ça.
1: Ah, c'était le. T'es au bon marché, en fait? Bonnet, bonbon.
0: À Toulouse, c'est les Galeries Lafayette, ils connaissent pas.
1: Non, mais non, c'est les Dames de France à Toulouse.
0: En tout cas, à Paris, c'est Radio Campus Paris 93.9. On est ensemble jusqu'à minuit. Minuit, et évidemment, vous auriez du Sonny Clark, parce que vous le méritez.
1: Oh là là, elle marche pas, ta platine. Ah bah si, elle marche, finalement.
0: J'ai scratché, quasiment.
1: Wow, DJ

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1: Pour ceux qui n'auraient pas compris,
2: mais
1: c'est du Sonny Clark.
2: Non, en fait, quand la musique s'arrête, tu parles pas. Tu attends que je dise ce que c'est. Oui, c'est Sonny Clark. C'est Sonny Clark qui chantait Voodoo.
1: D'accord. Il chantait pas déjà.
2: Non, il chantait avec ses doigts.
1: Ta-ta-la.
2: Non, ça c'est le ta-ta-la. Saxophone qui faisait ce coup-là.
1: Voilà.
2: Lui, il faisait le piano.
1: D'accord. Mm-hmm. Et qui faisait ta-ta-la?
2: Turrentine.
1: Stanley?
2: Stanley Turrentine. Et c'était donc l'album qui s'appelle Lippin and Loppin.
1: Le cousin de Quentin.
2: Le dernier album de Sonny Clark avant qu'il se pique à mort.
1: Attends, et... toi, attends, avec ta dyslexie, est-ce que tu arrives à dire Quentin Turrentine?
2: Quoi? Non, pas Quentin.
1: Quentin Tarantino.
2: Non, c'est Stanley Tarantino.
1: Stanley Tarantino et Quentin Tarantino.
2: Pas dyslexique.
1: D'accord.
2: Pour, après ton disque que tu vas nous passer maintenant pour notre plus grand malheur, hein? Je veux que tu prépares un jingle Campus FM Toulouse, s'il te plaît, 94. Alors que nous sommes sur Radio Campus Paris 93.9, mais nous sommes aussi diffusés. Je dis ça pour mon ami avec qui je rigole beaucoup de Campus FM. On s'envoie des mails, qu'est-ce qu'on se marre.
1: Ah ouais?
2: Ouais, et ils sont drôles, hein.
1: À Toulouse, ils sont drôles.
2: Ouais, ils sont drôles.
1: Ok. Moi aussi, je peux mettre du piano, moi.

0: qui n'en finit pas de pas finir.
1: Comme tu les aimes.
2: Comme tu les aimes tellement, tellement, tellement.
0: Des...
2: Oh là là, on est entre Bill Evans et Martial Solal. Entre Bill Solal et Martial Evans.
0: Dès la première note, en fait, ils essayent de finir le morceau et donc ça dure quoi ? 10 minutes ? 10 minutes, on s'arrête ? Non, on s'arrête pas. Non, incroyable. Un disque à montrer dans le Guinness des records.
2: Ça a été enregistré.
0: Ah, c'est pas fini encore hein.
2: Non, c'est pas fini. T'as fini ou pas ?
0: Ouais, j'ai fini.
2: Bien sûr, t'as fini.
0: Vas-y, dis, c'est quoi ?
2: C'est enregistré à Trappe par Ahmed Jamel.
0: Ah ouais ?
2: Ouais. Ça s'appelle Spanish Interlude. Non, c'est Swahili Land.
0: Ok.
2: Ouais.
0: Ah ouais, mais je l'ai pas.
2: Tu l'as pas, non ?
0: Ah bah, je l'aurais pas.
2: Faut demander à Jamel. Bon, ou alors à Ahmed.
0: Je me venge, j'ai 20 minutes.

0: Arrête.
1: 20 minutes.
0: C'est quoi? C'est un Donald Byrd
1: C'est la 50e de Battle Jazz Galactica. Ça commence, c'est pas fini.
0: Quoi? Avec de la guitare électrique, de l'orgue et tout?
1: Oui.
0: Tu fais ton Greg? Tu fais ton Greg un petit coup. Barney Kessel?
1: Jimmy Smith.
0: Oh là là. Avec Kenny Burrell?
1: Évidemment. C'est les 50 ans, c'est les 50 ans.
0: Oh là là.
1: On fait qu'est-ce qu'on veut
0: avec les vieux.

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2: Bah, c'est pas trop tôt. C'est qui ? C'est quoi cette hystérie là ? C'est frénétique comme ça, avec des mecs qui jouent de la guitare, de la trompette, de l'orgue.
1: C'est tous les amis de Jimmy Smith,
2: sur d'accord.
1: Son titre Cherokee. Ils se sont dit, on y va, hein, on y va. Ils sont un peu comme nous finalement. Ils disent, plutôt que faire 8 titres en 20 minutes, on va faire un titre de 20 minutes.
2: D'accord, comme ça on gagne du temps.
1: Comme ça on gagne du temps, et moi, l'avantage considérable que j'y vois, c'est que je t'entends moins.
2: Tu vois ? D'accord, ouais, c'est vrai, c'est vrai. Du coup, je parle moins.
1: Oui.
2: J'ai parlé une fois de moins.
1: Non,
2: deux fois de moins.
1: Au moins trois fois de moins.
2: Au moins deux, au moins. Bon, enfin.
1: T'as l'air bon en calcul en plus.
2: Non, j'ai jamais été très fort en mathématiques. Mon truc, c'était toujours le jazz, en fait.
1: Fais-nous rêver.
2: Ouais, donc Jimmy Smith, et ben voilà, on saura pas qui c'est. On saura pas.
1: Mais on connaît Jimmy Smith. C'est le gars qui a huit bras, là. C'est la pieuvre qui joue avec son
2: arc. Ah, il pulpo, on l'appelait en Italie.

0: toujours là, Fred ?
1: Le paradis, oh là là, les petits oiseaux, les arbres chiants, les fleurs moches. C'est fabuleux. Quel disque énorme !
0: Quel disque énorme ! Qu'est-ce que t'es négatif, mon pauvre ami ! C'était Al Blackie, Child's Dance, avec à la flûte, non pas Frank Foster, mais Frank Foster déguisé en Manny Boyd. Ouais, ouais, et t'avais jamais entendu parler de lui, mais il était avec Art Blackie.
1: Bah très bien, mais Art Blackie, là, c'est la fin de Art Blackie, là.
0: Non, c'est le début de Art Blackie en 1972.
1: Ah oui, non, c'est la fin de la fin, là.
0: D'accord.
1: C'est le bout du bout du bout.
0: Du bout du bout du bout, quand il était grand-père, il a fait un disque en hommage à tous les petits-enfants qu'il aimait beaucoup.
1: Et tu sais pas que... En 1971, Art Blackie a subi une opération. On lui a mis des broches sous les bras. Et
0: d'accord.
1: En fait, il était manipulé par le dessus comme une marionnette pour bon, être présent dans, derrière ses drums.
0: Ouais.
1: Et d'autres personnes en fait, le manipulaient par le haut, mais en fait, il était empaillé. C'est plus vraiment lui en 72.
0: D'accord. Toi, tu as regardé le sketch de Jonathan Cohen sur Jay-Z, la marionnette ?
1: Non, j'ai pas.
0: Tu connais pas la marionnette Jay-Z ?
1: Non, mais je vais y aller.
0: La main
1: dans le
0: fait tout ça. Mais il faut que tu regardes, c'est super drôle.
1: Je vais regarder sur YouTube, mais avant, je ferai un détour par le site YouTube de Battle Jazz Galaxy.
0: Oh là là là là là, parce que c'est vrai qu'on a une chaîne YouTube.
1: Et on a aussi le plaisir de vous dire au revoir à la semaine prochaine.
0: À bientôt.
1: À bientôt, Sonny Rollin. Thank you.

Bonsoir à toutes, bonsoir à tous. C'est La Souterraine Radio qui commence donc en ce mercredi soir 28 janvier ici à Paris, là maintenant tout de suite. Et une émission de nouveautés, de découvertes avec plein de belles choses encore, certaines que vous avez entendues peut-être il y a 15 jours dans l'émission. Et puis d'autres nouveautés, puisque des choses continuent à sortir forcément intéressantes pour La Souterraine Radio entre deux émissions. Voilà, une émission que de nouveautés, pas de live pour ce soir, puisque c'est une première émission pour un nouveau réalisateur recommandé par Marie-Lou Martin, que vous connaissez maintenant, mais c'est Paul Geek ce soir qui assure la réalisation de l'émission, et Laurent Bajon au micro comme chaque 15 jours. Et je vous propose de commencer l'émission par un titre qu'on a entendu il y a 15 jours donc, c'est Hildegarde, extrait d'un album sorti chez Born Bad bientôt, mais c'est le premier single de l'album, et on réécoute Boy, Hildegarde, c'est maintenant tout de suite dans La Souterraine Radio. La, la.

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À l'instant, c'était Rony, une chanteuse grenobloise qui va sortir son deuxième EP chez Entreprise. Le EP sortira dans le printemps, il s'appelle WIP, Work in Progress. Et le morceau que vous avez entendu, accompagné par Safia Nolin, c'était Une Minute Encore. Réussir à faire venir Safia Nolin sur un deuxième EP, c'est quand même plutôt chouette. Et puis juste avant, c'était Roma Luca qui sort un deuxième EP, elle aussi, qui s'appellera Séléné, j'imagine en autoproduction, puisque finalement le premier n'était pas sorti chez Ici D'Ailleurs, mais en autoprod. Et là, le morceau que vous avez entendu ce soir, c'est Du Noir sur la Colline. On a commencé donc avec des filles et un peu de rock, c'est plutôt chouette. Et on va continuer un peu plus pop avec un deuxième single pour Pico qu'on avait déjà entendu en ce début d'année. Il y a un album qui sort au mois de mars, si je dis pas de bêtises, je vous donnerai pas de date précise, qui s'appelle Presque Pop. Ça sort chez Vietnam, le label bien sûr, et on va écouter donc ce nouveau single qui est Manège.

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Vous venez d'entendre un nouveau morceau de Pérez, un morceau intitulé Solo qu'on retrouve sur une compilation La Souterraine. Ça se télécharge sur le Bandcamp de La Souterraine. Vous connaissez forcément l'adresse sur Bandcamp, souterraine.bandcamp.com. La compile en elle-même s'appelle Décadence de ouf. Il y a d'ailleurs aussi un morceau d'un groupe dont on n'avait pas eu de nouvelles depuis un petit moment, Canary, en plus de ce morceau de Pérez. Il y a toujours des choses chouettes à aller découvrir sur les compiles de La Souterraine, auxquelles je ne participe plus, mais allez-y quand même, faites-vous plaisir. Et puis, vous pouvez aussi écouter, bien sûr, le nouveau single de François and the Atlas Mountain que vous avez entendu juste avant Pérez. C'était Peau Miroir avec le Belge David Nounmouaoui, et c'est extrait de l'album qui sortira dans un mois et demi, chez Infine. Ça s'appelle À l'âge. Et c'est toujours aussi chouette, les morceaux de François and the Atlas Mountains. Très qualitatif, bien sûr. Continuons avec des Belges, dont je vous ai passé un titre il y a 15 jours aussi. C'est Chaton Laveur. Même si je vous avais dit, je déteste ce nom d'artiste. Je trouve ça fait partie des noms d'artistes que je ne comprends pas. Mais c'est pas grave, c'est pas le problème. Tant que la musique est bonne, l'album sort bientôt chez Exag Records et ça s'appelle Labyrinthe. Et le morceau de ce soir, toujours bien rock, mais bien fait, c'est La Source, Chaton Laveur.

fois n'est pas coutume, un peu de punk dans cette émission avec Condor, le retour après presque 8 ans, 7 ans, 8 ans d'absence. Ça faisait longtemps qu'on n'avait pas eu des nouvelles de Condor et de Maxime Smadja. Il enregistre et il joue dans pas mal d'autres projets, mais Condor en lui-même, on n'avait pas de nouvelles. Il y a Mirage qui est un premier single qui visiblement annonce un album à venir pour Condor, donc c'est une bonne nouvelle pour les amateurs de punk en français. Et puis juste avant, c'était les Marseillais dont le nom est Crash, comme un crachat. L'album sortira, sortira d'ailleurs, c'est le premier single, sortira chez All In Banana Records, que vous connaissez aussi maintenant. Le morceau de ce soir, c'était Mécanique Antipathique, et l'album s'appellera Plein Soleil. On va revenir à des choses un peu plus expérimentales et plus calmes avec une compilation. Les disques Bongo Joe ont fêté leurs 10 ans avec deux compiles. Et là, je vous propose deux extraits de la compile qui est sortie la semaine dernière. Elle s'appelle Futur Simple Bongo Joe 10 ans. Bien sûr, chez les disques Bongo Joe, le label Genevois, et ce sont des reprises par des groupes affiliés au disque Bongo Joe. Et là, c'est un des fondateurs des disques Bongo Joe, Cyril Bondy, un des deux Cyril de Cyril Cyril, et sa fille qui reprennent un morceau de Meryl Weeps, L'eau monte.

À l'instant, c'était le Toulousain Valentin alias Robin Arnaud. Un nouvel extrait de son EP sorti courant décembre ou novembre, je crois même. C'est ça sorti un petit moment, mais j'en avais trop peu diffusé de ce EP tant calme, autoproduit. Et le morceau que vous avez entendu ce soir, c'était La fête est finie. Et si La fête est finie, c'est parce que le syndicat, comme le syndicat du futur le chantait, La fête est nulle. C'était le morceau juste avant, une reprise du groupe Alice, sorti là aussi, qui a sorti au moins deux albums chez les disques Bongo Joe, de magnifiques albums chez Bongo Joe, Alice. Et le syndicat du futur, c'est les enfants des deux Cyril, de Cyril Cyril, c'est rigolo, qui se mettent à faire eux aussi de la musique et qui donc reprennent les groupes produits ou en tout cas sortis sur le label de leur daron. C'est une chouette idée que tout ça. On va rester folk avec Ben Lupus, dont je vous ai déjà passé un extrait de l'album Iroie, à sortir chez Kidderminster. Et on va écouter une exclusivité, puisque l'album n'est pas encore sorti, mais j'ai obtenu le droit de jouer un extrait de cet album Iroie de Ben Lupus, que vous connaissez, que vous avez peut-être vu chez Mon Analogue ou Coming Soon auparavant. Et donc on va entendre là tout de suite le morceau Taizé, mais juste avant ça, j'aimerais bien vous annoncer que le 25 février, dans un mois, on recevra Ben Lupus en session. Je ne sais pas encore dans quelle formation, mais donc on aura du live très certainement dans 4 semaines. Et puis on va écouter donc ce morceau Taizé que j'aime beaucoup. Ben Lupus.

0: Et toutes les images, c'est le nom de ce titre du bâtiment Jean-Baptiste qui continue de sortir des albums dans son coin, enregistrés à la maison. J'ai l'impression que c'est un peu mieux enregistré, un peu mieux produit, et peut-être qu'on en parlera bientôt avec lui. J'aimerais bien que Jean-Baptiste revienne, ça fait longtemps que je ne l'ai pas invité, donc je vais essayer de programmer ça avec lui pour qu'il vienne ici et avec sa guitare pour nous jouer quelques chansons en direct et parler de son écriture, de son enregistrement. Ce serait bien chouette, je vous organiserai ça bientôt. En tout cas, il y a un album à télécharger sur Bandcamp, c'est toujours aussi beau, aussi spontané et aussi folle que Dépouillé dans l'épaisseur des fanges, c'est le nom de cet album de Le Bâtiment. Et puis juste avant Le Bâtiment, c'était un groupe du Mans, Teenage Bed, dont je ne connaissais pas ni le nom ni l'album, mais ça vient de sortir là aussi sur un triptyque de labels dont All In Banana mais Pâle Figure et Figure Libre Records. Et le morceau que je vous ai choisi ce soir, c'est Parlez Bien, et l'album vaut le coup comme celui de Ben Lupus, un peu dans ces ambiances Americana bien faites et chantées en français. On va passer un peu un autre style, un peu plus remuant, avec un nouveau morceau de Mac Thénardier qui s'appelle Je m'étais attablé, que j'ai demandé à Ronan Mac Thénardier de m'envoyer pour le diffuser ce soir, et on écoute ça. Ça se trouve sur SoundCloud aussi. Je m'étais attablé.
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